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1: Simplifier, accélérer, ne plus bloquer. Voilà le credo affiché par le gouvernement avec la parution au journal officiel du 22 avril 2026 du décret 2026-32. Son objectif officiel est d'alléger les procédures contentieuses en matière environnementale pour les projets dits stratégiques et de réduire les délais de justice afin de ne pas freiner la transition écologique et la souveraineté économique. Bonne idée pour certains, mais pour d'autres, pas tout à fait. Pour en parler, cette semaine, je vous propose de rencontrer la présidente de FNE Occitanie, France Nature Environnement, et il s'agit de Cécile Argentin. Bonjour.
2: Bonjour.
1: On rappelle ce qu'est FNE, France Nature Environnement ?
2: Alors, France Nature Environnement est une association d'intérêt général au niveau national, avec des déclinaisons dans les régions. Et donc, nous sommes FNE Occitanie Midi-Pyrénées à l'échelle de 8 départements, donc l'ouest de l'Occitanie. Et c'est le plus grand réseau d'associations au niveau national et qui est impliqué dans tous les départements et les commissions départementales.
1: Le FNE représente en général les associations de protection de la nature et de l'environnement dans tous les espaces de concertation avant des projets, pour gérer l'agriculture au niveau de la préfecture, pour gérer la chasse, pour gérer tout un nombre de dossiers. Vous êtes très fort sur le terrain et c'est en général vous ou des associations que vous accompagnez qui mettent en justice des projets qui seraient écocides. Alors pourquoi la Fédération France Nature Environnement, au niveau national, ça dépasse finalement le régional, est impactée au premier chef par ce décret qui est censé permettre de faire avancer plus vite les projets dans la transition écologique?
2: Alors nous sommes un mouvement qui marche avec la concertation, qui répond à toutes les enquêtes publiques, aux consultations publiques, qui sommes présents dans les commissions. Et donc il nous semble normal, nous, que la population soit à la fois informée et qu'on puisse aussi contribuer en tant que APNE, Association de Protection Naturelle de l'Environnement, à des améliorations des projets pour qu'ils soient moins destructeurs, moins écocides. Et ce décret-là prive les associations, dont FNE, qui a un service juridique de juriste important, d'un certain nombre de possibilités de recours, mais pas seulement de recours, également tout simplement de pouvoir porter un jugement sur un arrêté préfectoral qui va ouvrir sur un projet.
1: Donc c'est-à-dire que vous n'avez plus accès au dossier ?
2: Alors, on a accès au dossier sur les enquêtes publiques ou les consultations publiques. Simplement, de ces consultations publiques sortent des arrêtés préfectoraux pour lesquels, aujourd'hui, il ne sera pas possible pour un certain nombre de projets de faire ne serait-ce que des recours gracieux, c'est-à-dire qu'on demande des modifications d'un arrêté d'exploitation parce qu'il nous semble pas suffisamment conservateur par rapport au milieu ou par rapport aux impacts éventuels. Donc ces recours-là sont, ce recours gracieux est devenu impossible. Et par ailleurs, nous sommes privés, mais tous les citoyens sont à la même enseigne, des possibilités de recours en première instance dans tous les tribunaux administratifs. Donc pour résumer, tous les projets qui concernent les énergies renouvelables.
1: En fait, en gros, il s'agit d'un saut dans une espèce de flou juridique, c'est-à-dire que vous n'allez plus savoir vraiment comment agir, comment défendre les citoyens et la nature.
2: En fait, le seul objectif de ce décret, en fait, c'est d'appauvrir les associations en les obligeant à recourir non pas à leurs services juridiques en interne, mais à des avocats assez coûteux qui sont habilités à intervenir dans les cours administratives. Donc, en fait, c'est un moyen qui a déjà été mis en œuvre pour l'éolien il y a une dizaine d'années, de diminuer le plus possible les recours au tribunal administratif et donc les moyens de contestation, d'amélioration des dossiers. Donc, c'est le seul et unique objectif. Il y a un grand risque à ça, c'est que on sait très bien qu'en diminuant les concertations, en diminuant les possibilités d'aménager, d'apporter des avenants, on risque pour certains dossiers d'arriver à une confrontation qui soit beaucoup plus musclée de la part des populations locales. Je donne un exemple, l'EDREAL le confirme.
1: L'EDREAL, les directions régionales à l'environnement, je ne sais plus.
2: De l'environnement et du logement, que lorsqu'on fait une simple consultation publique, et beaucoup de cas maintenant passent en consultation publique, c'est-à-dire dématérialisée sur Internet, et non des enquêtes publiques qui supposent des enquêtes avec un commissaire enquêteur, eh bien les recours ensuite sont plus nombreux. Donc c'est un très mauvais calcul et c'est tout simplement un déni de démocratie environnementale qui pourtant aujourd'hui est tellement mise à mal.
1: Alors ce décret, j'ai lu aussi qu'il instaurait un délai de rigueur. Qu'est-ce que c'est ce délai de rigueur ?
2: Alors on va avoir aussi beaucoup moins de temps pour recourir au tribunal, c'est-à-dire qu'avant on avait une période très très étendue, donc c'est ça vraiment qui est très visé, c'est-à-dire qu'avant le recours gracieux, faute de réponse au bout d'un mois ou deux, on pouvait faire un recours dans les deux mois qui suivaient. Or là en fait tout est raccourci. Dès la publication sur le site internet de la préfecture, nous n'avons plus qu'un mois, je crois, pour déposer les éléments, un recours éventuel à la cour administrative, ce qui induit en fait de devoir, dès l'enquête publique, travailler avec cet esprit-là, puisque nous n'aurons jamais eu en amont une proposition d'arrêté préfectoral d'exploitation sur lequel nous pourrions proposer des améliorations, par exemple, ou faire des mises en garde. Donc on coupe complètement aujourd'hui les moyens de concertation, sachant que les enquêtes publiques sont en général des tartufferies, puisque les commissaires enquêteurs ne répondent pas aux questions, puisque même quand vous avez une opposition à 95% sur un projet, ça ne change strictement rien, et que les commissaires enquêteurs, globalement, ne donnent pas d'avis défavorable.
1: J'ai vu que ça ne s'appliquait pourtant qu'à 5 catégories de projets, les énergies décarbonées, donc l'éolien, le solaire, certainement l'hydroélectricité aussi, méthanisation, les transports, la souveraineté alimentaire, économique et enfin industrielle. Tous, on pourrait dire, alors peut-être les transports, ça dépend lesquels, ont quand même cet objectif de faire rentrer le pays dans une forme de transition et d'adaptation. Qu'est-ce que vous répondez à ça.
2: Alors aujourd'hui, nous sommes encore à l'échelle nationale dans le tout aménagement routier, qui est quand même pas du tout le bon exemple en termes de transition écologique, de décarbonation. Donc on a encore une forme de folie à construire des deux fois deux voies partout. Il y a des projets de contournement autour de Toulouse pour gagner une minute, des projets de contournement dans l'Aveyron, la N21 dans le 65, je ne vous parle même pas de la 69. C'est à chaque fois des projets surdimensionnés qui consomment, qui ont une emprise au sol monstrueuse, qui coupent toutes les corridors écologiques, qui utilisent énormément de matière et de bitume. Donc en fait, ces projets-là sont souvent soi-disant d'intérêt général et ou d'intérêt public. Et cette dénomination suffit à rentrer dans le cadre du décret. Et ce sera très difficile de les contester, même si vous avez la disparition de 15 hectares, 20 hectares, 30 hectares de zones humides. Donc, en fait, les aménagements routiers sont très, très, très destructeurs de biodiversité. On pourrait penser que ce sont des aménagements du 20e, mais là, le lobby des BTP, on va dire, est encore extrêmement puissant. Et on voit bien avec la 69 dont le trafic ne justifiait pas une autoroute et pourtant cette autoroute est passée en dépit des alternatives proposées.
1: Bon, tout ça est bien noir, mais si l'argentin, est-ce qu'il y a de l'espoir ?
2: Alors, j'ai 60 ans et en fait, moi ce que je vois, c'est qu'il y a des nouvelles générations qui arrivent et qui ont une prise de conscience que nos élus n'ont pas. Et donc, elle le manifeste de manière différente. Et ça, c'est un espoir. On pourrait espérer aussi qu'arrêter de détruire conduirait petit à petit à une résilience des milieux, ce qui est possible. On assiste parfois, y compris dans des milieux très dégradés, si on arrête d'y déverser des choses toxiques ou d'arrête d'intervenir, il y a une résilience qui se crée. Toute nature est bonne, il n'y a pas de nature invasive ou pas. Bien sûr, il existe des espèces invasives, mais ce qui est important, c'est la vie qui prospère. Et ce que nous, on pourrait espérer, en fait, c'est que la fracture sur une partie des gens entre la nature et le monde urbain se réduisent, parce que il y a aussi beaucoup de choses qui sont de décisions délétères qui sont aussi prises par méconnaissance des milieux, par méconnaissance voire n'avoir jamais mis les pieds dans des milieux naturels absolument magnifiques. Et nous constatons en campagne effectivement que les vacanciers qui viennent souvent, même des fois, font des atteintes, mais juste par méconnaissance. Et donc pour moi, il y aurait un enjeu très très important.
1: D'éducation à la nature,
2: à ouvrir les gens vers une nature qui est bénéfique pour la santé d'ailleurs. Il faut créer une rupture dans nos fonctionnements. Il y a toujours beaucoup de résistance au changement. Mais en tout cas, l'hyperconsommation, l'hyper-artificialisation nous éloigne trop de cette nature.
1: Et l'artificialisation des cerveaux qui va avec.
2: Voilà. Et donc, après, c'est difficile de faire comprendre aux gens quels sont les enjeux de la conserver, de la préserver. Enfin, sans nature, sans pollinisation, c'est l'alimentation qui cesse. Donc, il y a une pédagogie à faire et surtout à considérer que cette nature n'est pas l'adversité, mais bien... une nature qui nous soutient, nous, dans tous nos moyens d'existence.
1: Merci, Cécile Argentin. On rappelle, donc, France Nature Environnement, si les gens veulent participer, c'est une association qui accueille des bénévoles, n'hésitez pas. Et évidemment, si vous êtes juriste, vous êtes les bienvenus, c'est ça, le message ?
2: Oui, oui, en fait, tous les bénévoles sont les bienvenus. On fait aussi beaucoup d'informations avec des scientifiques, notamment des séminaires. On rédige aussi beaucoup de choses. On est aussi présent dans beaucoup de commissions et là, on manque de recrues aussi. C'est des réunions où on porte à connaissance notre plaidoyer, si on peut dire. Et c'est important de le faire en tant qu'association de protection de nature-environnement, car on est souvent un peu seul à porter ce discours-là dans des commissions où il y a 50% d'élus et 30% des services de l'État.
1: Agir pour l'environnement, chers auditeurs, c'est agir pour notre futur à tous, c'est un futur vivable. Bonne semaine, au revoir.
2: Merci beaucoup d'avoir pris le temps avec moi d'échanger, je vous remercie beaucoup.
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0: Il y a des jours où la chaleur rend tout beaucoup plus lent, nos corps se contorsionnent pour trouver la fraîcheur, les fenêtres restent entrouvertes ou parfois même les volets fermés. On laisse tourner des playlists qui nous rappellent la moiteur des étés passés. À écouter la radio, bien sûr, vous êtes sur Campus FM, fréquence 94. Ici, on tend l'oreille aux musiques qui circulent et aux voix qui nous relient les uns avec les autres. Chanter collectivement, fabriquer du commun avec la voix. Et non, je ne parle pas des chants du stade, même si nos amis supporters ont peut-être quelque chose à nous transmettre sur la question qui nous anime aujourd'hui. Car il est question ici de chanter ensemble, d'un seul cœur, presque d'une seule voix, tout en restant à sa juste place. Faire voix, faire cœur ensemble pour trouver sa singularité, parfois aussi pour réparer. Alors on se souvient du film Les choristes de Christophe Baratier, sorti en 2004, où un professeur de musique transforme peu à peu le quotidien d'un internat en faisant émerger les voix de ceux qu'on n'écoutait plus. Alors aujourd'hui, j'ai le plaisir de recevoir une de ces pédagogues des vocalises, Claire Subiette. Claire, bonjour.
1: Bonjour.
0: Alors, d'abord chanteuse au sein de l'exigeant chœur de chambre Les Éléments, puis pédagogue, chef de chœur et musicienne aux multiples répertoires. Vous transmettez depuis de nombreuses années le goût du chant collectif auprès des étudiants. Alors, nous avons eu le plaisir de vous recevoir au petit bureau avec vos élèves. Aujourd'hui, dans la Midinale, on part d'une autre question. Pourquoi continue-t-on à chanter ensemble? Dans une époque marquée par l'individualisme, le chant choral propose une autre expérience, celle d'un « nous » qui se construit dans l'écoute, ou qui se construirait dans l'écoute en tout cas. Est-ce que ça s'apprend de chanter ensemble?
1: Alors oui, ça peut s'apprendre, mais chanter ensemble, c'est avant tout je crois d'abord l'envie d'une expérience sociale, en fait, hein, parce que en tout cas dans le cadre de la pratique amateur, moi, mon seul prérequis quand je reçois les demandes des étudiants ou des étudiantes qui veulent rejoindre notamment le chœur étudiant associatif, le COET, c'est juste ça, c'est avoir envie d'être ensemble pour partager cette expérience collective du chant. Voilà. Donc évidemment, ça s'apprend une fois qu'on a accepté ou qu'on a eu exprimé cette envie d'être ensemble pour chanter. Voilà, évidemment, il y a tout un travail ensuite qui est non seulement nécessaire si on veut réussir à un résultat quand même de qualité, mais qui fait partie, qui fait vraiment partie du plaisir de la pratique.
0: Merci beaucoup pour cette réponse. Du coup, dans le cadre associatif, donc on va dire que la démarche, elle est vraiment volontaire. Est-ce que une fois que vous avez constitué, que tu as constitué un groupe, est-ce que tu réajustes en fonction de ce que tu entends? Comment tu arrives à jauger des formes de timidité qui pourraient peut-être être un peu plus poussées? Est-ce que chacun prend sa place avec sa voix là où il est? Comment tu arrives à mesurer, à mettre un curseur sur la place vocale de chacun?
1: Alors, ça dépend quand même beaucoup du nombre de chanteurs et de chanteuses qu'il y a dans le chœur. Le chœur avec lequel on était venu au petit bureau, ils étaient entre 4 et 5 par pupitre. Donc évidemment, là, tu entends dans le travail la voix de chacun. Et donc, là, pour moi, c'est plus facile avec l'expérience que j'ai de cet exercice, par exemple, de dire que si je déplace Naya pour la mettre à côté de Sacha et que je la mets plutôt à sa gauche plutôt qu'à sa droite, ben ça va sonner différemment, et ça, je peux l'anticiper ou en tout cas je peux le tester, parce que je sais que c'est des choses qui fonctionnent. Et curieusement, parfois il suffit de ça, de déplacer deux personnes au sein d'un pupitre, pour que tout d'un coup ce soit plus juste, plus homogène, c'est-à-dire qu'on va moins entendre les timbres individuels ressortir, puisque effectivement, quand dans la question tu poses la question de la timidité éventuellement de certains chanteurs ou chanteuses, il y a pas de mal à être un peu en retrait quand on n'ose pas complètement sortir sa voix, mais évidemment, moins on est nombreux, moins c'est possible. Voilà. Donc la timidité, ça fait qu'on va jamais dépasser Et donc ça peut rentrer dans une certaine forme d'exigence du chant choral. Mm-hmm. C'est-à-dire le chant choral, c'est une addition d'individualité sociale, mais vocalement, il ne faut pas qu'on entende la voix de chacun. Hein, le but du jeu, c'est de trouver un son qui est celui d'un cœur, pas de 20 personnes, 30 personnes, 80 personnes qui chantent ensemble, pas du tout. Hein, donc le but du jeu, c'est d'avoir une seule et même voix.
0: Waouh, c'est impressionnant. Quel est le groupe le plus grand que tu as eu à...
1: Je pense que c'était l'année dernière, en mai dernier, en mai 2025, on a fait deux magnifiques concerts. Enfin, je dis magnifiques.
0: Si,
1: l'été. Deux magnifiques concerts avec le chœur étudiant de Toulouse, qui était complété justement par certains étudiants et étudiantes de la licence de musicologie de Toulouse Jean Jaurès, là où je suis prof. Donc, on avait un chœur de 100 chanteurs, chanteuses, plus un orchestre de 100 musiciens, musiciennes. Voilà, donc on a fait deux soirs à la Halle au Grain pour une œuvre, enfin deux œuvres d'ailleurs, magnifiques. Voilà, donc ça c'est vraiment, moi c'est un peu le maximum de ce que j'ai eu à gérer comme nombre de chanteurs, chanteuses, une centaine, voilà. Mais évidemment, l'exercice n'est pas du tout le même que quand ils sont 20. Non, c'est pas du tout la même exigence non plus, c'en est une autre, mais c'est plus on est nombreux, moins c'est difficile que ce soit homogène, en fait, évidemment, okay. Puisque l'effet de masse tient lieu d'homogénéité, mais évidemment, ça n'empêche pas qu'on puisse faire travailler les gens individuellement, mais c'est plus facile en tant que chanteur-chanteuse d'être au sein d'un pupitre où on est 25 que d'être dans un pupitre où on est 5. Évidemment, entre guillemets, le danger n'est pas le même, mais l'enjeu n'est pas le même non plus. Okay. Voilà. Donc, sur un grand cœur comme ça, le but, c'est de justement réussir. Et du coup, ça répond un peu aussi à ta question de tout à l'heure. Est-ce que les individus dans les pupitres ne se cachent pas, entre guillemets, derrière les autres et réussissent à donner individuellement le maximum de leur potentiel vocal. Voilà.
0: Waouh. Et alors là, on parle de un groupe donc de chœur dans l'associatif. Et je sais que vous êtes aussi donc dans l'académique et que vous avez certainement dû, ou tu as certainement dû. Je vais arriver à te tutoyer à un moment donné.
1: C'est pas très important. Et si vous voulez, comme ça, je peux me mettre à vous voyez. Comme ça, on va y arriver toutes les deux.
0: On va peut-être accorder nos instruments.
1: Voilà.
0: Peu importe. En fait, donc, soit vous êtes donc sur un groupe où la volonté de chanter, c'est le libre arbitre, le fait de chanter ensemble et que ça soit une activité sociale, soit il y a vraiment une partie de votre vie dédiée à la pédagogie dans un domaine donc, qui est académique, qui est cadré, où j'imagine qu'il y a une sélection et des exigences pour intégrer un chœur de chambre en musicologie. Et comment en fait se font les sélections? Est-ce que c'est sur la justesse, la technique, le potentiel?
1: En fait, c'est simple, il n'y a pas de sélection en fait. Donc la seule le chœur de chambre de musicologie, donc c'est une option de spécialité qu'ils choisissent parmi d'autres. Donc il y a pédagogie, acoustique, management culturel. Accompagnement, voilà. Donc en fait, en troisième année de licence, ces spécialités sont proposées aux trois filières du département musique, qui sont donc musicologie, c'est-à-dire la filière qui fait de la musique classique essentiellement, jazz et culture musicale, et musique et art. Donc ces trois filières, en tout, au niveau de la L3, je pense que ça doit faire quelque chose comme 3 fois 25 ou 3 fois 30, donc on est, y a quand même pas mal d'étudiants, d'étudiantes, mais il y a quand même aussi pas mal d'options. Donc en réalité, je sélectionne pas À la fin de la L2, je demande aux étudiantes et aux étudiants, est-ce que parmi vous, il y en a qui sont motivés pour intégrer le chœur de chambre l'année prochaine? En fait, la seule chose qui vraiment peut m'arrêter ou qui peut stopper une candidature qui arriverait trop tard, ça serait le déséquilibre entre les voix. Parce que l'idée, c'est quand même de faire de la musique polyphonique plutôt à quatre voix, deux voix entre guillemets de femmes, c'est-à-dire soprano, alto, c'est les plus aigus, et puis ensuite les voix les plus aiguës de entre guillemets les hommes, ténors, et les voix graves, basses. Voilà. Donc dans le chœur de chambre, il y a au moins ces quatre pupitres-là, et ensuite on fait quand même un travail très exigeant, donc ça redivise. Voilà. Donc ce qui prime, encore une fois, c'est l'envie, mais il y a aussi le fait qu'ils pratiquent le chant choral avec moi depuis déjà 2 années. Et donc, ils ont entendu les chœurs de chambre des années précédentes. Donc, ils savent à peu près quel est le niveau d'exigence. Donc, je crois que tout le monde sait s'auto-évaluer à peu près. Voilà. Mais moi, je dis pas non.
2: Okay. Voilà. Quels sont les critères des étudiants pour se lancer dans le chant choral? C'est quoi leur envie à eux quand ils sont étudiants, en tout cas? Est-ce que c'est pour se professionnaliser pour la suite? Est-ce que vous voyez aussi des étudiants se lancer en solo par la suite après avoir été dans du collectif, ou alors ça arrive très peu?
1: Oui, ça arrive rarement dans ce sens-là, mais quoique, il y a notamment un musicien de jazz de la scène toulousaine qui s'appelle Malo Evrard, qui est un batteur et compositeur. Lui, quand il est arrivé à la fac, il avait jamais chanté. Il a commencé le chant choral avec moi. Ensuite, il est rentré à la maîtrise de Toulouse, et depuis, il est devenu, il est non seulement musicien de jazz, mais il est aussi chanteur classique. Il est magnifique ténor et fait des solos dans des cantates, etc. Voilà, donc ça existe, mais c'est quand même pas le cas le plus fréquent. En général, quand même, les gens qui deviennent solistes, ils ont déjà c'est un désir qui vient avant le chant choral, quoi.
2: Okay.
1: Voilà, sauf s'ils l'ont pratiqué enfant dans le cadre justement de maîtrise ou de choses comme ça.
2: Bon. Et bah pour justement écouter ce que font les étudiants, nous allons écouter un extrait d'un live que vous avez donné à la Turbine, Anne Sylvestre, Les gens qui doutent.

0: superbe extrait. Merci d'avoir partagé ça à la Turbine. Et je vous encourage, auditeurs, auditeuristes de Confus FM, d'aller écouter ce live du Petit Bureau, qui est une autre émission présentée par Léontine, qui était aussi élève donc de Claire en plus. Donc, tout se lit. C'est vraiment fantastique. Et c'est d'une douceur et c'est d'un réconfort. Je trouve ça délicieux, vraiment. Je m'emballe. Tu l'as un peu dit, mais je trouve ça assez divin de trouver cet équilibre entre cette discipline et les émotions. Et il y a un documentaire qui est sorti il n'y a pas longtemps, un film documentaire de Philippe Béziat en avril 2026, qui s'appelle Nous, Orchestre.
1: Tu l'as raté.
0: Il y a, à un moment donné, il y a un musicien qui dit, en parlant des violons, c'est au millisecondes près, en fait. Et je me demandais en parallèle, alors, parce que tu diriges aussi, alors est-ce que tu dis, oui, tu diriges régulièrement donc l'Orchestre Symphonique Étudiant de Toulouse. Donc tu as quand même un rapport même à l'instrument qui hors vocalise, donc depuis longtemps, tu as fait le conservatoire, tu as agrégé en musique. Pour faire le parallèle, est-ce que la voix est aussi exigeante au niveau du timing qu'un instrument?
1: Alors, c'est en fait, vraiment, je ne sais pas comment le dire autrement que dans l'idée, oui. Après, c'est comme les orchestres, on ne peut pas avoir exactement le même résultat avec un orchestre professionnel comme l'orchestre du Capitole, par exemple, et l'orchestre étudiant symphonique. Et de la même façon, avec le chœur étudiant, on peut pas avoir la même précision que avec le chœur dont tu parlais tout à l'heure, dont j'ai eu la chance de faire partie pendant quelques années, le chœur de chambre des éléments. De toute façon, le projet, c'est la plus grande précision possible et le plus haut degré d'exigence. Mais après, évidemment que une violoniste professionnelle, la première violoniste d'un orchestre symphonique professionnel, elle a plus de précision sur son attaque avec la chef ou le chef avec lequel elle travaille depuis 15 ans et où elle est vraiment, c'est son activité principale et où elle fait ça de toute sa vie, ou quand, par exemple, avec le chœur étudiant, cette année dans le pupitre de ténor, le chœur associatif, j'en avais trois quarts, ils n'avaient jamais chanté en chœur. Et ils avaient peut-être même jamais chanté du tout. Donc le but, c'est la plus haute qualité possible. Donc ça inclut effectivement la précision dans les départs, dans les fins de phrase. Ça inclut la plus grande beauté possible du son. Ça inclut la démarche la plus expressive possible. Dans le domaine du chant, moi, ce qui est vraiment mon fer de lance, on va dire, mon but en tout cas, c'est de créer l'émotion par l'interprétation, vraiment l'incarnation du sens. C'est-à-dire que dans le chant, on a ce paramètre supplémentaire par rapport à la musique où il n'y a pas de parole, en fait, c'est qu'il y a du sens. Voilà. Alors, plus l'incarnation du texte est transmise dans l'interprétation musicale, plus le résultat est beau, en fait. Donc moi, mon travail, c'est vraiment essentiellement de conduire les phrases pour qu'on entende le texte, et s'il est dans une langue qu'on comprend pas, que l'émotion dégagée par le son servent de traduction, en fait. C'est-à-dire que si je chante en tchèque, là, c'est une langue que je parle pas, que je comprends pas, je veux quand même que les personnes qui m'écoutent comprennent le texte que je délivre, comprennent le sens général du texte que je délivre par l'émotion qui va se dégager de l'interprétation que j'en fais. Voilà. Donc, l'exigence, encore une fois, on ne peut pas mettre le curseur au même endroit quand on travaille avec des professionnels ou avec des amateurs. Mais en revanche, l'ambition, elle doit être la même. Sinon, ce n'est pas la peine de faire de la pratique amateur. La pratique amateur, ce n'est pas, c'est pas la partie de pétanque qu'on fait avec des copains à la fin du dimanche soir. Voilà, c'est pas ça. La pratique amateur, c'est une pratique d'exigence pour arriver au plus grand plaisir.
0: Donc l'ambition, c'est vraiment de chanter avec sens les paroles. Et le répertoire que vous proposez est à la fois contemporain et en même temps fait de reprises. Il est très varié. Et ça, je vous invite à aller écouter donc le live du Petit Bureau où Léontine pose la question. Et on voit quelques autres lives en plus que vous donnez avec les élèves. Et c'est formidable. Une dernière question, ça va être... en fait, comme il y a une dimension, j'ai l'impression, assez spirituelle, donc le fait de donner... L'ambition, en fait, c'est donner du sens à là où on pose sa voix. Je pense même que c'est pas que dans le chant choral. On peut reprendre ça par rapport aux acteurs qui se font coacher, qui doivent avoir une intention quand ils sortent des mots, quand ils propulsent quelque chose. Quels sont les retours les plus fréquents que vous font les étudiants à la fin de l'année par rapport à ce qu'ils ont ressenti, par rapport à ce que ça leur procure de faire cette activité?
1: En réalité, c'est difficile de répondre à leur place parce que je les questionne pas. Mais évidemment, là, par exemple, avec le chœur étudiant, alors juste, je reviens très rapidement sur la question du répertoire. Effectivement, l'idée de l'éclectisme, elle est très forte pour moi dans les cours que je donne à l'université, puisque j'essaie d'avoir comme ça une espèce de panorama d'esthétique, de style, de genre qui va cette année de la chanson jusqu'à la musique contemporaine. Voilà. Mais avec le chœur étudiant associatif, par contre, on fait que du répertoire classique parce que ça fait partie des statuts et de ma volonté, moi, de faire pratiquer et de faire entendre aux étudiants et aux étudiantes qui vont rarement sur ce domaine-là du répertoire qu'on dit classique. Voilà. Donc, par exemple, cette année, donc je réponds du coup à ta dernière question, ce qui s'est passé, c'est qu'on a fait notre dernier concert, c'était le 3 juin, on a fait ça à l'église des Minimes, et donc dans un décorum vraiment classique, voilà, la beauté du lieu, tout le monde habillé en noir, tenue de concert, vraiment très classique. Et on avait un programme articulé autour d'une thématique qui était différents types de mythologie, voilà. Bon, mais la seule chose, c'est que ce qui ressort à la fin, c'est que le moment du concert a été un moment de partage incroyable. Et pour les chanteuses, les chanteurs, moi, notre pianiste Mina, qui nous accompagne toute l'année, là donc elle avait une espèce de partie de piano complètement folle. Donc voilà, c'était juste un partage incroyable. Et comme on a mené justement ce travail de l'année jusqu'au point que j'espérais, le niveau d'exigence que j'espérais, ben en fait il y a une énorme satisfaction. Je peux pas le dire mieux que ça. C'est un moment de communion incroyable qu'on vit au moment du concert. La concentration est au maximum. Donc, quand ça se passe comme ça, c'est-à-dire le mieux possible, ben on a délivré la meilleure version de ces œuvres qu'on n'ait jamais faites le soir du concert. Parce que là, tous les curseurs sont au maximum. C'est-à-dire, voilà, on est à la fin de notre travail. Le niveau d'exigence, il est arrivé au point que je voulais. Et il y a en plus, le soir du concert, ben, l'émotion de partager ça avec les proches qui sont dans le public, d'être à côté de ses amis, de savoir qu'à la fin, on va se serrer fort dans les bras parce que ça génère un truc comme ça, affectif, très fort. Voilà.
0: C'est formidable et j'ai vraiment hâte personnellement d'aller vous voir tous en live. Pour terminer cette émission, justement, où est-ce qu'on peut retrouver... le chœur de chambre?
1: Alors, le chœur de chambre, déjà, il change chaque année. Donc, le chœur de chambre, peut-être qu'on le retrouvera sur campus l'année prochaine pour son concert annuel. Voilà, non, le chœur de chambre se produit... ça dépend vraiment des gens. En fait, je peux pas dire à l'avance qui aura l'année prochaine. Donc, on verra en fonction des gens. Le chœur étudiant associatif, lui, normalement, on redonnera ce programme qu'on a donné en juin. On le redonnera en septembre pour l'ouverture de la nouvelle saison. Voilà, on n'a pas encore de date, mais ce sera annoncé sur nos réseaux.
0: Voilà, donc pour vous suivre. Donc
1: voilà, il y a un compte Insta, il y a une page Facebook pour le chœur étudiant de Toulouse, le Coët.
0: Oh.
1: Voilà.
0: Très bien. Ben c'est super, donc allez suivre donc, le Chœur étudiant de Toulouse sur les réseaux pour assister à cette émulsion collective. Merci beaucoup Claire pour avoir accepté l'invitation et puis parler...
1: C'était un plaisir, vraiment.
0: Merci, parler au-delà des... De l'académique, donc qu'est-ce qui fait collectif, comment on fabrique du commun avec la voix. Merci donc encore à Claire d'avoir été avec nous. Merci à François Bertienco, à Thomas Delafosse. La Midinale, ça continue du mardi au vendredi de midi à 12h30. Donc on se retrouve pour la prochaine fois à midi. Et d'ici là, passez un très bon après-midi, au frais j'espère. À très vite sur les ondes de Campus FM.

Mesdames, messieurs, bienvenue sur les ondes de Campus FM à l'écoute d'une émission spéciale jazz exclusivement réalisée avec des disques vinyle 33 tours. Peut-être d'abord un petit rappel d'une définition du jazz assez généraliste, hein, qui est un genre musical originaire du sud des États-Unis et qui a été créé à la fin du 19e siècle et au début du 20e environ, au sein des communautés afro-américaines descendant pour la plupart d'esclaves. Donc c'est un genre musical qui a une centaine d'années d'existence, qui au départ, bien sûr, est lié au ragtime et à d'autres variantes originelles de danse, en fait, hein. C'est surtout fait pour la danse. Et puis petit à petit, ça va devenir aussi une musique aussi intellectuelle et pas seulement liée à la danse. Voilà, alors pour ce qui me concerne, évidemment, on va pas retracer les 100 ans du jazz ou vous faire écouter du jazz du début du siècle, mais plutôt démarrer tout de suite avec des influences françaises en particulier, et pas seulement, évidemment afro-américaines, d'outre-mer, de la Caraïbe, de la Martinique, et avec du texte, ce qu'on appelle en anglais jazz poetry, soul poetry, c'est-à-dire un texte, une voix, une parole, une poésie, plutôt militante, hein, plutôt politique, et en fond, derrière, ou en même temps, une instrumentation de musique jazz, là en particulier une très belle contrebasse. Le titre que je vais vous faire écouter tout de suite, c'est La logique du pourrissement. Il a été réalisé en 1985 par Joby Bernabé. Et donc c'est martiniquais et c'est très revendicatif, bien sûr, quoi. On écoute tout de suite.

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1: Voilà, vous venez donc d'entendre un titre de Joe Barnabé, ou Joby Barnabé, La logique du pourrissement. C'est un titre de 85. Alors, il est édité sur la compilation Par les damnés de la terre, Des voix des luttes, 1969-1988. C'est les collections Hors cadre, Mémoire. Et il y a des notes d'intention avec un livret de Rosset, l'artiste de rap français Rosset, un artiste engagé aussi. Et les textes de Hamzat Boukhari Yabara et Naïma Yahi. C'est une très belle compilation, hein, Par les damnés de la terre. Hein. Il y a un travail vraiment magnifique avec beaucoup de textes et beaucoup de morceaux de musique et évidemment ce lien avec le jazz. Cette logique du pourrissement de Joby Barnabé... elle est liée donc à la Martinique et où il rentre après un exil en France et ailleurs et ça c'est à partir donc de la fin des années 60 et il passe 2 ans en Afrique justement dans cette période des années 60 au 20e siècle et il y découvre tout un monde à la fois précaire et fascinant ainsi que des racines dont il avait jusque là un sentiment abstrait lié à sa lecture des œuvres d'Aimé Césaire. Joby Barnabé touche et sent l'Afrique et constate à quel point la différence entre Africains et Antillais est le résultat de l'aliénation. Homme de lettres et de culture, Joby Barnabé rentre en Martinique à l'invitation d'Aimé Césaire avec une troupe de théâtre militante. Dans les années 80, définitivement lancé dans la vie d'artiste, il propose une œuvre musicale croisant les influences françaises classiques, Brel, Brassens, Ferré, Barbara, africaines avec les chants mandingues et sud-américaines. Empreint de la vision végétale de la poésie de Césaire, avec une force rhétorique. Voilà, c'était cette fameuse compilation. Je vous fais tout de suite écouter un autre titre de Andrew Hill. C'est Illusion, c'est le fameux label Blue Note qui porte son nom lié à la note bleue, qui est aussi la note du diable, qui est la note par excellence du jazz, qui a été pendant longtemps réprimée dans les églises, dans le monde entier, sur le nouveau continent, etc. Et qui représente le mieux ce style, ce genre de musique qui évidemment a donné naissance à énormément de sous-genres, hein, du blues au hip-hop, en passant par le reggae, voilà, les musiques dites de l'Atlantique noir, notamment... nommé ainsi par Henri Dubois d'abord, Dubois, fameux chercheur afro-américain, et ensuite par Paul Gilroy dans son livre Black Atlantic ou L'Atlantique Noir. On écoute tout de suite Andrew Hill, Illusion.

0: Campus FM, jazz, Blue Note, disque vinyle. À votre écoute ici, Jean-Bernard Bassac, pour donc une session particulière. Donc, le jazz, c'est avant tout une musique instrumentale, mais c'est pas parce qu'elle est instrumentale qu'elle n'est pas revendicative. Hein. C'est pas parce qu'elle est instrumentale que les musiciens n'ont pas quelque chose à dire de particulier. Hein. Là, on est donc dans le registre afro-américain aux États-Unis, et ces musiciens sont des musiciens qui souvent n'ont pu en fait accéder au conservatoire, n'ont pu accéder aux études de musique classique, n'ont pu devenir des musiciens de musique classique. Déjà d'une part, et d'autre part à travers cette musique populaire qui vient du blues, qui vient de la ruralité ou qui vient des villes du sud des États-Unis, ils ont décidé, ils ont commencé à intellectualiser cette musique pour le public blanc aussi, et par rejet aussi des canons et des codes de la musique européenne et occidentale. Hein. Voilà, ça c'était important de le rappeler.
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Voilà un extrait d'un album de l'artiste Senra. Senra, c'est un peu un des grands surréalistes de jazz. Cet album, c'est l'album Senra Indice Astro Intergalactic Infinity Orchestra Dark Meat Equation Visitation. C'est un live qui a été réalisé en Égypte au début des années 70, en 1971, et il est réédité sur le label Strut, le label américain Strut. Voilà, c'est des formations assez fameuses et assez reconnues. Bon, ces derniers temps, on entend un peu plus parler de Sun Ra, parce que beaucoup de ses productions, de ses albums, de ses œuvres ont été rééditées. Il est à l'organe, au Moog et au piano sur ce disque. Il joue d'ailleurs devant les pyramides d'Égypte, donc en 71, entre autres. Voilà, c'était donc Sun Ra. Le titre d'ailleurs, je peux aussi vous le donner, c'est Nature's Gods, et c'est le Friendly Galaxy. La galaxie des amis.

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1: Voilà, ça c'était Dorothy Ashby. Elle est Dorothy Ashby, donc elle est contemporaine des morceaux précédemment écoutés, des artistes qui jouaient. Dorothy Ashby, sa particularité c'est qu'elle joue de la harpe. Et là, elle s'essaye à un instrument traditionnel japonais qui s'appelle le koto. Ça c'est les expérimentations après 68 dans les années 70. Donc on peut qualifier ce titre de jazz expérimental et même de jazz psychédélique. On l'a vu, il y a même une guitare électrique, il y a même des effets sur sa voix. Elle décède à la fin des années 80, la deuxième moitié des années 80 du XXe siècle, d'un cancer. Elle a collaboré notamment à un album de Stevie Wonder. Voilà, c'est quelqu'un d'assez célèbre et qui se réapproprie la harpe, un instrument qui avait été délaissé par les musiciens et qu'elle reprend à son compte dans le registre des musiques jazz et des musiques afro-américaines en général. Dorothy Ashby. Précédemment, on était toujours sur la compilation Les Damnés de la Terre, où je vous ai remis une petite perle poétique de 1988, cette fois de Léon Gontran Damas. Il est des nuits et blanchi. On continue cette petite vulgarisation, exploration de certaines esthétiques du jazz, avec notamment un titre là, un sous-genre de Latin jazz. C'est issu de l'album Solar Heat, c'est le titre du morceau Solar Heat, et c'est de Cole Tjader.

Voilà, encore un hommage au jazz poetry, au jazz et à la poésie avec Aja Monet. Aja Monet, c'est une très grande et nouvelle poétesse nord-américaine, justement de cette fameuse ville de New York, où le nouveau maire va peut-être apporter quelque chose de différent à la ville et à ses habitants. Aja Monet, donc, elle représente cette culture de la poésie afro-américaine liée à la ville de New York, notamment pour ses fondateurs. Elle est héritière des Last Poets, hein, les derniers poètes qui ont été beaucoup, influencé les rappeurs, le hip-hop et d'autres. Ça, c'est son premier album. Il a quelques années déjà, 3-4 environ, peut-être un tout petit peu plus maximum, 5 ans peut-être. Mais par contre, son dernier, je suis moins fan. Mais bon, en tout cas, on va écouter quelques titres de ce double album de Aja Monet, qui était son premier opus, sa première œuvre. 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

c'était Montolio. Voilà, on est passé de l'autre côté de l'Atlantique. Et à Barcelone en particulier, Tete Montoliu, c'est une des grandes voix du jazz barcelonais et catalan. C'est un pianiste, il est aveugle comme Ray Charles ou Stevie Wonder, et il a traversé l'Atlantique évidemment plusieurs fois pour se produire en Amérique. Donc c'est un des grands fondateurs dans les mouvements de la Nova Canso, ce mouvement anti-franquiste.

bouleversante interprétation de la chanteuse Nia Drimon, avec la voix, la poésie de Kate Lamar, qui est dans le couloir de la mort, c'est-à-dire qu'elle est en instance d'être assassinée, puisque la peine de mort est toujours en vigueur aux États-Unis. Et c'est un album donc très particulier, donc puisque grâce à un téléphone portable, on a pu l'artiste pianiste Albert Marquez, qui est encore un Barcelonais, mais qui vit à New York, a pu enregistrer et faire deux albums. Ça, c'est le deuxième, c'est un live avec ce prisonnier innocent qui s'appelle donc Kate Lamar et qui scande, qui slame, qui parle, qui réalise sa poésie à partir d'une prison, et c'est retransmis en direct dans une salle avec un groupe Live from Death Row. C'est sur le label Say It Loud, qui est un label entre autres de rap de Barcelone, et ce sont les productions de Recordsman et donc de Kate Lamar, ce fameux prisonnier, on pourrait presque dire politique, et c'est une réalisation de Albert Marquez.

Idriss Muhammad, Black Rhythm Revolution, c'est un album pareil de 1972. C'est By the Red Sea. Red Sea, c'est la mer Rouge, vous savez, celle qui va dans une direction vers l'Europe au niveau du canal de Suez. Et de l'autre côté, elle n'est pas très loin, pas très éloignée du détroit d'Hormuz dont on entend beaucoup parler dans l'actualité en ce moment. Idriss Muhammad, il est batteur, hein, c'est lui qu'on entend derrière ce morceau. Donc il est influencé par le Proche et le Moyen-Orient et même les prémices de l'Asie, et aussi par la tribu des Scepters, qui est une tribu de Nouvelle-Guinée. Voilà, c'est un grand batteur qui vient plutôt du rhythm and blues, voire des musiques latines par certains aspects, mais surtout du rhythm and blues, donc un sous-genre du jazz. Mais là, on le voit, c'est d'une qualité très poussée, et donc c'est ça qui était intéressant de montrer à travers ce classique de Idriss Muhammad, qui est donc sur le label Black Rhythm Revolution Campus FM. On enchaîne avec un petit extrait d'un passage d'un titre de Henri Texier, un de ses derniers, pas tout à fait le dernier, mais un de ses derniers albums assez revendicatif avec son fils.

Voilà, Henri Texier, c'est un de ses derniers opus. Je vous invite à ce sujet à sortir des sentiers battus et à donc à écouter du jazz, pas automatiquement celui qu'on voit dans les festivals du Gers, assis avec des videurs, un sandwich au magret, je sais pas quel prix, ou une place à des prix exorbitants, mais plutôt ce qui se fait notamment dans les Pyrénées, dans certains festivals expérimentaux, entre autres. Donc là, on écoute Hopi Hippie. Hopi Hippie, c'est donc sur l'album Indian's Life, où on voit d'ailleurs un Indien des États-Unis, un Amérindien, qui lève le poing avec un foulard rouge sur le front. Henri Texier, c'est un contrebassiste, mais qui a aussi expérimenté le oud et énormément d'autres instruments. Il est très célèbre dans la scène de jazz occitan, parce que c'est aussi un ami du grand jazzman et batteur Bernard Lubat. Voilà, il est accompagné de son fils Sébastien, de Manu Kodjia à la guitare, de Gauthier Garrigue à la batterie, de Carlo Nardos à la trompette et bugle, de Sylvain Riflet au saxophone ténor et clarinette, et de Imiko Paganotti au chant. Donc, il est, où vais-je trouver la date sur cette fameuse pochette? Je vous donnerai peut-être la date un peu plus tard, parce que, évidemment, des fois, sur certains albums, surtout de nos jours, les éditeurs ne mettent pas la date d'enregistrement. C'est un scandale. Ah, ça y est, je l'ai trouvé. 2023, voilà, il a à peu près 3 ans. Bon, voilà, c'était juste pour vous donner une petite idée de ce qui se fait maintenant et de cette variété qu'on peut trouver dans le jazz, même si ce sont des choses assez classiques, entre guillemets, assez formatées.

Voilà, pour ceux qui nous suivent depuis ce début d'émission sur Campus FM, voilà, je suis revenu un peu sur Kate Lamar, ce poète afro-américain emprisonné dans le couloir de la mort et qui est innocent, et aussi sur une autre poétesse, que je ne dise pas de bêtises et que je prononce correctement son nom, comment elle s'appelle déjà, c'est impossible ça, Aja Monet, tous les deux sont originaires de New York, si je ne dis pas de bêtises. On enchaîne encore sur quelque chose d'actuel toujours, hein, là, les 3-4 derniers disques qu'on a écoutés, ce sont des choses actuelles bien sûr, avec Mulatu Astakhté, qui est un des derniers représentants du jazz éthiopien ou éthio-jazz. On écoute tout de suite Monsieur Mulatu Astakhté, accompagné bien sûr, c'est un grand vibraphoniste.

Marc Moulin avec sa formation Placebo sur les ondes de Campus FM. C'est les Placebo Sessions, c'est 1971-1974. C'est un Belge, il a produit pas mal d'artistes français. C'est du jazz funk, hein. Bien sûr, chaque titre de jazz que je vous ai passé fait partie d'une famille de sous-genres. Que ce soit du jazz poetry, du latin jazz, ou là en l'occurrence, ou literature jazz, ou là en l'occurrence du jazz funk. Voilà, cette session se termine. Si jamais vous avez des questions au sujet des titres ou de la musique, ou vous voulez partager quelque chose, ou me poser des questions, donc vous pouvez me contacter sur l'adresse mail jeanbernard.bassac@gmail.com. Voilà, je vous laisse en compagnie d'un dernier artiste qui n'est pas catalogué ni référencé dans le jazz, mais qui est une musique instrumentale qui s'en approche énormément. C'est Nuit et Printemps de Abdou El Homari. C'est un artiste organiste marocain. Au revoir à tous, à très bientôt sur les ondes de Campus FM.

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1: 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Avec Écho d'Éole, nous vous proposons, deux samedis par mois, de découvrir des œuvres musicales issues des activités du studio Éole à Toulouse. Œuvres instrumentales, vocales, électroacoustiques. Aujourd'hui, Jonas Régnier, Compulsion spirale. L'activité de Jonas Régnier couvre les champs de la composition musicale, de l'enseignement, de la diffusion et de la recherche. Il poursuit notamment aujourd'hui un PhD en composition à l'Université McGill de Montréal, sous la direction de Philippe Leroux, Robert Asegawa et Stephen McAdams. Son écriture musicale, qui réalise une synthèse entre le son instrumental et les environnements électroniques et informatiques, approfondit notamment la notion d'espace, sa mise en œuvre par le compositeur, comme sa réception par les auditeurs. Il compose en 2019 Compulsion spirale, une œuvre pour saxophone alto et électronique live, cette dernière reconfigurant les espaces dans lesquels évolue le saxophone. Par espace, il faut entendre tout autant la sensation de présence ou d'éloignement, la largeur panoramique, la profondeur de champ, mais aussi le relief, la texture du son instrumental lui-même, transformé en temps réel par l'électronique. En épigraphe à cette œuvre, ce court poème du compositeur. Uncontrollable thought, an obsessive idea follows us, gives rise to a voice impossible to shut off. A line, endless, repetitious, circuitous, a stasis, an absurd, twisted loop, wandering, following, stalking. It travels with us wherever we go, until it fuses with our life, becoming sacrosanct. Voici un extrait de Compulsion spirale de Jonas Régnier. Au saxophone alto, Tommy Davis, le compositeur assurant en live la partie électronique. Enregistrement réalisé à l'Université McGill de Montréal en février 2021.

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0: Un préambule, voici une présentation faite par l'auteurice.
1: Donc ce projet documentaire, j'ai commencé à m'y intéresser il y a environ 2 ans, en tout cas indirectement. En fait, je regardais pas mal de machinima, qui sont des films tournés à l'intérieur d'environnements virtuels, beaucoup dans des jeux vidéo. Et au fur et à mesure, donc, je me suis renseigné sur les personnes qui réalisaient ces films. Et ça m'a amené à découvrir les espaces vides d'Internet, qui sont souvent en fait des MMORPG, c'est-à-dire des jeux de rôle en ligne, massivement multijoueurs. Et en fait, ces MMORPG, moi je suis pas du tout joueur à l'origine, mais ils ont eu leur essor au début des années 2000. Et pour beaucoup, la fréquentation a rapidement baissé. Donc il y en a plein qui ont fermé leurs portes. En tout cas, les serveurs ont arrêté de fonctionner. Donc c'était plus possible de s'y connecter et de parcourir ces espaces-là. Mais il y a quelques anomalies qui continuent encore à être ouvert et dont les serveurs sont toujours accessibles, bien que la fréquentation soit quasi nulle, quoi. Et y avait aussi toute cette notion des espaces liminaux qui sont apparus là il y a peut-être maintenant 5-6 ans sur Internet et qui sont des espaces vides et qui amènent un peu l'angoisse, tout ça. Et ça, je m'y suis pas mal intéressé, toujours dans ce même mouvement, quoi. Et puis, donc j'ai commencé à faire des recherches pour pouvoir réaliser un documentaire pendant ma première année de master sur justement des espaces numériques qui seraient aujourd'hui abandonnés et dont on pourrait visiter finalement les ruines numériques. C'est ça qui m'intéressait beaucoup. Et donc j'ai cherché plusieurs lieux, j'ai pu explorer plusieurs environnements et plusieurs mondes en ligne, virtuelle. Et finalement, je suis tombé sur Second Life, que je connaissais depuis quelques mois, mais ça n'avait pas retenu particulièrement mon attention. Et puis en fait, j'y étais pour mener un entretien qui est plus présent dans sa forme initiale dans le documentaire. Mais c'était un entretien qu'on a fait sur Second Life en se baladant dans une simulation de Second Life qui est complètement vide. Et là, en fait, à partir de là, j'ai commencé à y retourner et à me rendre compte que c'était un espace beaucoup plus complexe, dans le sens où donc Second Life, c'est dit dans le documentaire, mais c'est un monde ouvert, c'est-à-dire qu'on peut s'y balader sans qu'il y ait d'écran de chargement, par exemple. Donc on peut se balader à l'infini à l'intérieur, et les simulations, les mondes sont des simulations créées par les résidents et les résidentes de cet espace-là. Et donc il y a à la fois des espaces qui sont hyper fréquentés, comme la simulation francophone que je donne à entendre au début du documentaire, et où j'arrive et où c'est un brouhaha pas possible parce qu'il y a vraiment plein de monde et plein de monde qui discute, donc c'est des lieux très vivants. Et à l'inverse, il y a des mondes mais qui sont complètement déserts, où j'ai pu me connecter, où j'étais vraiment la seule personne présente là-bas. Donc c'était un peu cette complexité-là qui m'intéressait, et le fait que ça soit pas complètement tout noir ou tout blanc, et qu'il y ait justement un corps de la vie, et surtout qu'il y ait de la vie passée qui se ressente dans ces espaces-là. C'est-à-dire que les ruines, entre guillemets, virtuelles que j'ai pu explorer, entre guillemets, parce que en fait sur le numérique, il n'y a pas vraiment de ruines, dans le sens où la patine du temps, elle se remarque pas, parce que les bâtiments tombe, mais parce que justement le visuel paraît daté, et donc voilà, il y avait ces ruines numériques qui étaient quand même présentes sur Second Life. Oui, Second Life, peut-être aussi pour préciser, c'est un des plus vieux mondes ouverts persistants. Il a plus de 20 ans, il a été créé en 2003, donc c'était aussi un lieu où il y avait une histoire, et ça m'intéressait beaucoup parce que je crois qu'il y a cette notion d'archive et de mémoire du virtuel qui me touche particulièrement. Et une mémoire qui est évidemment rattachée à des gens, et ici à des avatars, mais qui sont avant tout des personnes. Et donc ça voulait dire que ce monde-là a une histoire et a un passé qui lui donnait du corps, et que du coup je pouvais aussi rencontrer des gens qui me racontaient ce qui s'était passé sur Second Life il y a presque 20 ans, et en même temps je pouvais rencontrer des gens résidait encore dans cet espace-là et qui pouvait me raconter ce qui s'y passait encore aujourd'hui finalement. Et il y a également la... En fait, j'ai rencontré des gens, c'est ça aussi qui m'a assez rapidement convaincu que c'était sur Second Life que je devais faire mon documentaire. Parce que c'était... Enfin, je suis arrivé en cherchant des lieux. Mais c'est ce que je dis plus ou moins à la fin du documentaire. Je suis arrivé en cherchant des lieux et puis au final, en fait, j'ai rencontré des gens qui tissaient encore des relations et avec qui j'ai pu tisser des relations. Et oui, c'est quelque chose moi que je comprenais pas en fait avant d'arriver là-bas. Donc oui, voilà, l'idée avec ce documentaire, c'était surtout de suivre justement moi mes premiers pas dans ce monde. Dans ce monde qui est vieux et que je connaissais pas, mais que je découvre bien tardivement, et donc d'accompagner aussi l'auditeur et l'auditrice dans cette avancée, dans cette découverte, avec mes premières rencontres, mes premiers échanges, et puis découvrir en fait quels sont les codes aujourd'hui dans Second Life, qu'est-ce qui a existé là-bas et comment les gens ont perçu ça aussi à ses débuts. Et je voulais absolument, une des idées principales, c'était de dépasser aussi la dualité un peu classique réel-virtuel, qui est en fait assez obsolète et surtout bien plus complexe que ça. Et on l'entend en fait. Ce que je voulais, oui, donner à entendre, c'est vraiment que le réel entre guillemets et le virtuel s'interpénètrent constamment et que justement les relations en ligne impactent les relations dans la vraie vie et inversement, et qu'on amène aussi un peu de soi ou beaucoup de soi à l'intérieur de Second Life et c'est ce que je voulais montrer, oui, avec les personnages du documentaire et il y avait aussi cette notion d'espace en fait, d'espace du virtuel, d'environnement numérique qui m'intéressait beaucoup parce que ce sont des espaces dont j'ai l'impression qu'ils sont déconsidérés. C'est-à-dire que voilà, un environnement numérique, c'est tout au plus un décor ou un habillage pour une expérience virtuelle, mais pas plus. Et en fait, ce qui m'intéressait, c'était de voir aussi qu'il y avait des gens pour qui ces espaces comptaient, et ces espaces comptaient pour eux parce qu'ils y avaient vécu des choses. Et donc, j'ai eu des gens qui me racontaient que... Justement, les mondes numériques pouvaient être aussi importants qu'une chambre dans leur enfance, par exemple. C'est des espaces qui ont représenté des utopies pour certaines personnes et aussi des possibilités nouvelles. Donc ça a été des terrains d'expérimentation hyper riches. Et je pense qu'il faut se mettre peut-être maintenant à considérer aussi que dans ces espaces-là, il s'est passé des choses et des choses tout aussi importantes que dans la vie physique. Et je crois que j'avais d'autant plus ce sentiment d'urgence que, comme je le disais un peu avant, en fait, c'est des mondes qui sont amenés à disparaître parce que les serveurs ferment. Et donc, qu'est-ce qu'on fait de ces espaces-là? Comment est-ce qu'on les conserve si on veut les conserver? Ou comment, en fait, on conserve aussi les récits qui ont fait ces espaces-là? Donc, il y avait, oui, toute cette notion de mémoire et d'archivage du virtuel qui me semblait être un enjeu hyper important et que je voulais donner à entendre. Et après, bien sûr, il y a le choix d'avoir fait un documentaire sonore pour traiter de la question. J'avoue qu'au début, j'avais beaucoup plus d'images qui me venaient en tête quand j'ai voulu traiter le sujet. Et puis, pour prolonger cette idée de considérer ces espaces-là, il y avait aussi considérer les ambiances et les sons qui font ces espaces et qui sont, eux, pour le coup... absolument déconsidéré ou alors considéré, oui, justement comme simple décor ou habillage, alors qu'en fait ils participent à l'expérience mais aussi à la création de la spatialité, parce que dans Second Life en tout cas on a une écoute en binaurale si on se met en vue à la première personne avec l'avatar, et cette écoute binaurale elle est hyper immersive, et c'est aussi comme ça moi que j'ai pu prendre mes sons à l'intérieur de Second Life, en me rapprochant de certaines sources sonores, en m'en écartant, en la mettant à gauche ou à droite. Et c'est ensuite au montage que j'ai pu recréer une spatialité et des ambiances, en me calquant un peu sur moi les expériences sensibles que j'avais pu avoir de ces espaces-là. Et puis il y avait aussi la présence de la voix qui, pour moi, était hyper importante, parce que j'ai surtout pas voulu faire des voix propres, entre guillemets, comme on peut faire dans le documentaire plus classique, mais justement je voulais garder cette patine-là du numérique pour les voix, Et il me semblait hyper important qu'on puisse entendre toutes les aspérités, toute la compression qu'il pouvait y avoir, parce que bah, c'est comme ça que les gens communiquent, et c'est comme ça que les gens s'entendent. Et c'est comme ça que moi, c'est avec ces voix numériques que j'ai tissé des relations. Donc oui, c'était hyper important de faire entendre les voix telles qu'elles apparaissaient dans cet espace-là.

0: Alors, la couleur des yeux, moi, je crois qu'ils sont plutôt marron, vert, enfin ça dépend.
1: Salut.
0: Ah mais il y a toutes les couleurs en fait, c'est du rouge, du vert, du orange. Je vais prendre rouge, tiens c'est drôle. Forme du visage. Alors là, c'est compliqué. J'en ai aucune idée. Partir sur la basique, très bien. Ok, maintenant je peux choisir mes habits. Alors, t-shirt noir classique. Pour le bas, jean noir classique. Et les baskets.
2: Pour le col, dans le board. Voilà, un document vierge. Tac.
0: L-A-G-G-O-O-N-A-19. Bon, je crois que c'est bon. Connexion. Ok, c'est parti.

0: Donc, je suis Christine Webster, compositrice, ingénieure du son. Je fais aussi maintenant, je développe des petits logiciels et tout. Donc, moi, je suis arrivée sur Second Life en 2006, fin 2006. Tous les étés, je passais mon mois d'août sur un jeu. Donc, c'était une petite habitude que j'avais. Et là, je suis tombée sur quelque chose qui n'avait plus rien à voir avec tout ça. Et il fallait vraiment recommencer tout à zéro, quoi. Le jour où je suis arrivée là-dessus, j'y suis arrivée par hasard. Je ne comprenais rien. Je ne savais pas si j'étais dans un jeu. Enfin, tout était mystérieux. C'est-à-dire qu'on atterrit dans un bac à sable qui ressemble à rien, ou qui ressemble à plein de trucs en même temps, où on commence à parler avec des gens, on ne sait pas si c'est des PNJ ou des vrais êtres humains derrière. Là, tu es livré à toi-même. Seul comme un nouveau-né, quoi, dans l'espace, quoi. C'est vraiment ça. T'arrives vierge de tout, quoi. Et puis, la curiosité a été plus forte que tout, et j'ai fait l'effort de rentrer là-dedans, parce que ça demandait quand même un certain effort, quoi. Et là, je me suis dit, ouais, non, là, il y a un truc vraiment très particulier. Et après, ça a été un engrenage total, quoi, pendant plusieurs années, quoi. Donc, Second Life, c'est un espace numérique partagé, massivement multijoueur, et dans lequel chacun possède les outils pour transformer ce monde de façon dynamique en temps réel. Et on ne parle pas de joueurs, hein, on parle de résidents. Donc, ce sont des gens qui habitent cet espace. C'est pas un jeu, c'est pas un jeu.
1: En brossant les dents, je ne sais pas si tu te brosses les dents aussi ou si tu utilises un jet d'eau ou un truc pour brosser les dents. Mais en brosser les dents, c'est le parodontax, c'est très très bon ça pour les dents, les gencives. C'est parti avec ça. J'avais eu un problème.
2: Non, si tu le maîtrises pas, c'est un bordel.
3: Non, mais attends, non, mais
2: regarde.
3: Je maîtrise
2: attends.
3: Pas, tu sais pas, tu me connais pas.
2: Non, mais attends, je te parle.
3: Au niveau des chiens, tu me connais pas vraiment, je pourrais
2: non.
4: Les maîtres, qu'il faut maîtriser, toi, arrêtez, ça connaît. Voilà, parce que

0: bâtard d'homme.
1: Quelle violence.
2: Ah ben oui.
1: T'as fait ta version reggae ou pas, Max?
3: Ouais, j'ai fait, ouais. Attends, je suis en train de régler un problème avec ma fille.
1: Vas-y, vas-y.
4: Salut. Est-ce que vous m'entendez?
0: Salut.
4: Ah, oui, super. Je viens de... Enfin, parce que, ouais, je viens d'arriver sur Second Life.
1: Ah, bienvenue.
4: Merci. Et parce qu'en fait, j'essaye de faire un documentaire sonore sur Second Life, mais... Je crois qu'il y a plein de choses que j'ai pas captées là encore.
0: Ah, bah écoute, t'as plein de choses que tu vas finir par rien capter. Hein.
4: Mais ouais, mais rien que pour me déplacer, c'est une galère pas possible, je me cogne partout avec mon avatar.
0: T'en as beaucoup à apprendre, hein.
4: Bah oui, j'ai l'impression. Mais je m'attendais vraiment pas à ce qu'il y ait autant de monde de connecter non plus. Donc je me demandais un peu si je voulais les prévenir que j'étais en train de faire ce documentaire, si le mieux c'était que j'envoie un message dans le chat ou que je le mette dans ma bio.
1: Dans ton profil surtout, que tu informes. Si tu enregistres quelqu'un ou...
4: Ok.
1: Mieux que tu le mettes dans ton profil. Après tu sais, tout le monde enregistre tout le monde sans demander de permission, donc tu fais un peu...
0: Ah ouais, mais grave.
4: Est-ce que par exemple j'ai l'autorisation d'enregistrer là, avec vous?
3: Bah ouais.
0: Moi, ça me dérange
1: est-ce
0: pas.
1: Est-ce qu'on va devenir des stars? Est-ce qu'on va gagner beaucoup d'argent?
4: Je pense pas.
1: Oh merde.
0: On va devenir populaire, hein? Nani va devenir la nouvelle version de Caca.
1: Oh merde.
4: Vous, ça fait combien de temps que vous êtes là?
1: Trop longtemps.
3: Ouais. Trop longtemps, depuis 2008.
0: J'ai arrivé en 2007.
1: 2010, moi.
0: Ah, mais nous, on... les sandbox, hein, les toutes premières sims, hein, en 2007.
4: Ah ouais? Ça ressemblait à quoi?
0: Ah, oh, c'était moche. Oh mon dieu.
4: Parce que justement, en fait, je cherche à visiter des simulations, enfin des mondes, qui datent des premières années du jeu. Mais on m'a dit que beaucoup avaient fermé ou disparu.
1: Oui, ouais.
4: Et donc, ouais, je me demandais un peu si vous connaissiez des endroits cool pour se balader, quoi. Enfin, parce que j'ai un peu cherché, mais pour l'instant, j'ai rien trouvé du tout, quoi.
3: Ah, oh bah là, t'es pas mieux tombé là.
1: Il y a des sims quand même. Ah, mais il faut chercher, mais il y a des beaux coins. Il y a vraiment des jolis sims à visiter. Ah, même la propriété. Je sais pas si il y a encore la propriété de Michael Jackson. Et qui avait été refaite. Enfin, si elle existe encore, hein.
0: Tu parles de Neverland en fait?
1: Oui, oui, oui.
0: Attends, je regarde.
1: Je sais que j'avais visité une fois.
5: Mais heureux.
1: Mental.
0: Salut, mental, hein.
4: Je vais devoir vous laisser, il y a quelqu'un qui m'a envoyé un message dans le chat et qui veut qu'on se rencontre.
0: Ok.
4: Mais peut-être que je repasserai tout à l'heure, quoi, si vous êtes encore là.
1: Allez,
0: à plus dans le bus.
4: À plus.

La première simulation à laquelle je me suis, sur laquelle je me suis greffée, c'est l'île de Terminus, et qui était une île chapeautée par des chercheurs américains qui prototypaient des simulations de vie artificielle. J'ai commencé avec l'île de Terminus, c'est joli. Et à partir de là, un jour, il y a quelqu'un du comité 748 qui est venu sur l'île de Terminus, parce qu'elle se trouvait en face d'une autre île où se réunissaient tous les résidents francophones. Donc quasiment, ils sont venus à la nage presque, faire coucou. Ils ont dit, bah, qu'est-ce que tu fais là? Puis j'ai un peu discuté. Ah, bah, viens chez nous, viens au comité et tout. Mais vous faites quoi? Bah, on fait de la politique, on prépare la campagne de Ségolène Royal. Voilà. Et donc, c'est comme ça que je suis passée à la politique.

0: Salut. Salut.
1: Oui, tu m'entends-tu?
0: Ouais, nickel, tu m'entends aussi?
1: Ok. Tu me diras si le son est bon?
0: Ouais, ça va. Je t'entends.
1: Bon, parfait.
2: Donc, le gars qui s'occupait de la simulation du comité 748, il s'est dit, oh, bah, c'est trop drôle, on va tout laisser ouvert, on est open, on est, tu vois, enfin, le coude, on est open, machin. Et en fait, il nous a mis sciemment en présence de gens du Front National, qui était un des premiers partis à avoir une simulation sur SL. Et dès qu'il y avait un mec du FN qui arrivait, on lui sautait dessus, quoi, pour justement qu'il n'aille pas retourner la tête d'un tel ou un tel. Et en fait, sur la durée de la campagne, qui a quand même duré plusieurs mois et tout, ça nous a vraiment flingués, quoi.
0: Merci beaucoup en tout cas pour ton message.
1: Il n'y a pas de problème. Tu as un documentaire, c'est ça que tu dis?
0: Ouais, c'est ça exactement. Et du coup, comme je viens d'arriver sur Second Life, je cherche un peu des gens et des endroits. Et si possible, des gens qui connaissent des endroits pour me les faire visiter, quoi.
2: Et puis bon, après, il y a eu des trucs plus rigolos, genre guerre des boutons, où on faisait des attaques de simulation. Je crois qu'une fois, on est allé attaquer la simulation du RPR. Donc on arrivait et on balançait plein d'objets, et ça saturait le serveur, et puis il plantait. On leur a mis la misère avec des tas de trucs. Enfin bon, c'était ça nos armes, hein, c'était pas autre chose. Et une fois qu'on s'est planté le serveur, on se retrouvait des fois dans des positions complètement abracadabrantes dans l'espace parce qu'on était freeze. Alors, t'imagines, on était en pleine action de quelque chose et puis hop, la cime, elle freeze et on était tous là, on était morts de rire. Voilà. Donc ça, c'était des trucs, et on faisait ça avec la cime du FN aussi.
1: C'est que je pourrais t'emporter. Je vais t'emporter au parc de Disney de mon ami.
0: Ok.
1: Ça fait longtemps que ça existe, puis ça a évolué aussi. Juste me mettre à l'entrée principale, monter et puis me mettre à l'autre bout. Là. Ça va prendre 2 secondes.
0: Ouais, ça marche. Et donc alors, c'est quoi un peu l'histoire de cette simulation?
1: Trevor, le créateur de cet endroit-là, c'est pas. Il n'y a jamais eu de cours pour faire du 3D. Le gars, il a utilisé les outils de Second Life pour tout créer ici. C'est un travail de des années et des années. Puis le gars, c'est un vrai fan de Disney. Au point que il a recréé avec les sons originaux des manèges qui n'existent plus aujourd'hui.
0: Donc il a tout fait lui-même, quoi, les sons, tout ça.
1: Ouais. Puis c'est virtuel, mais le sonore, souvent, c'est le sonore original des endroits de Disney.
0: Et donc est-ce qu'on peut faire les manèges, enfin, le train là par exemple, est-ce qu'on peut monter dedans?
1: Mais ça fait. Ce monorail-là, il fait le tour du parc. Tu peux faire une visite grosso modo. Fait qu'il va fermer les portes là, il va.
0: Et après ça va démarrer, c'est ça?
1: Faut que tu t'assises par exemple.
0: Ah ok. Il faut juste que je retrouve comment on fait, mais. C'est bon.
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0: Et donc Trevor, tu l'as connu comment en fait?
1: À cause de ma meilleure amie. Parce ma meilleure amie, ce gars-là, c'est devenu comme son frère dans la vraie vie.
0: Ok, donc t'as une meilleure amie sur Second Life.
1: J'en ai plusieurs. J'ai Amai, Austin, qui lui, c'est un militaire américain. Puis ça fait 10 ans qu'on est amis. Puis lui, c'est mon premier ami de Second Life que j'ai fait. Puis après ça, j'ai Tiffany, qui, elle, ben, c'est ça, elle. Ça fait au moins plus de 5 ans, 5-6 ans qu'on est amis.
0: C'est drôle que tu me parles de ça, parce que j'ai reçu justement des demandes d'amis d'autres utilisateurs, alors qu'on venait tout juste de se rencontrer. Et j'ai pas osé accepter, parce qu'en fait, je sais pas ce que ça signifie vraiment être ami sur Second Life, si c'est juste un statut ou une amitié sincère. Toi, tu vois ça comment, par exemple?
1: Ben moi, je suis routier. Fait que je suis sur la route toute la semaine. Fait que les 2 journées que je viens à la maison, ben c'est là que je peux me connecter puis être sur Second Life, là. Fait que moi, j'ai commencé ça en 2007. Puis c'était plus un hobby, c'était plus une affaire de roleplay puis de choses. Mais à un moment donné, tu te fais des amis. Tu les vois tous les jours, tu les côtoies tous les jours. Fait que ça devient une amitié qui est beaucoup plus grande que juste une amitié virtuelle.
0: Ouais. Et donc toi, ce que tu viens chercher, c'est des amitiés?
1: Oui. Ben, je vais chercher les besoins que j'ai pas dans ma vraie vie sur le virtuel. Qu'il y ait quelqu'un qui pense à toi, qu'il y ait quelqu'un que tu manques à quelqu'un. Ben, ce sentiment-là, ben, moi, je peux l'avoir avec ça, avec mes copines virtuelles, tout ça, tu sais. Mais il y en a probablement, puis j'en connais aussi, que le problème, c'est que leur vie virtuelle est devenue plus importante que leur vie réelle. À un moment donné, j'avais une copine que j'avais, puis elle avait un mari puis des enfants. Fait qu'elle se connectait tard le soir. Puis c'était normal pour moi, tu sais, je passais du temps avec elle, puis tout. Mais elle, dans sa vie personnelle, t'sais, avec son enfant, son mari, le fait qu'elle se couchait tard, t'sais, ça lui a causé des problèmes. Puis, à un moment donné, son mari il a dit, regarde, t'as un choix, là, c'est moi ou ta vie virtuelle. Puis, elle a fait un choix, puis elle a décidé d'aller avec son mari, puis son enfant, t'sais. C'est le choix logique. Elle m'a dit, garde, elle dit, c'est la dernière fois qu'on se voit. Moi, elle dit, il faut que je quitte parce que dans ma vie personnelle, ça m'a causé des problèmes. Puis, sur le coup, ben, c'était la première fois que je braillais pour la perte d'une amie sur Internet, là. Fait que c'est sûr que ça m'a impacté. Puis, c'est là que j'ai compris que les relations sur Second Life, ils sont pas éternels. Tu peux pas avoir une relation éternelle. Fait que faut que tu vives le moment présent puis t'en profites présentement.

0: Tout à l'heure, tu disais que tout le monde était là pour une raison. Et en réfléchissant, je crois que justement, si je suis ici, moi, c'est parce que je connais pas du tout les environnements virtuels et que ce caractère éphémère dont tu parles pour les relations sur Second Life, on en avait parlé pour les simulations justement. Et en rencontrant des gens, on m'a appris que pour garder des souvenirs de tout ça, on pouvait prendre des photos directement sur Second Life. Enfin, j'ai
1: Oui.
0: croisé des gens qui faisaient ça en tout cas.
1: Oui. Il y a beaucoup de monde qui se crée, puis qui sont superbes, mais ils vont être là un temps limité. Parce que le prix des sims, des mondes, il est très cher. Déjà là, prendre des photos puis des souvenirs, ça rend ces endroits-là. Tu peux les revisiter dans des mémoires en regardant les photos puis tout ça.
0: Et justement, il y a une simulation que j'ai vue qu'en photo, mais que j'aimerais beaucoup visiter. En fait, c'est une des toutes premières simulations du jeu. Je crois qu'elle a plus de 20 ans. Et c'est une immense ville cyberpunk. Mais pour l'instant, c'est impossible de la trouver. Donc je me demandais si elle existe encore et si toi, t'en savais un peu plus.
1: Ça existe encore.
0: Ok. Et tu crois que tu pourrais trouver le lien de téléportation?
1: Oui. Oui, y a pas de problème.
2: Je suis tombé sur un livre que j'ai adoré lire, une interview de Jonathan Cott de Stockhausen. Et là-dedans, j'ai retrouvé un passage qui, à l'époque, je l'avais souligné et tout, j'avais annoté des trucs. Hein. Donc il avait été interviewé, c'était dans les débuts des années 90, je crois, même avant. Et Stock, il parlait de réalité virtuelle. Et il disait, dans le futur, on fera des choses très différentes. Le compositeur sera comme un aviateur de l'espace sonore. Et je me dis, bah oui, mais c'est ce qu'on a fait. Bah oui, puisqu'on pouvait voler, on pouvait se déplacer, tu sais, dans toutes les dimensions. Le monde virtuel entrait en résonance, en fait, avec les sensibilités de chacun. Moi, c'était l'espace sonore, parce qu'il y avait l'idée de créer des œuvres, mais je faisais aussi des concerts dont certains ont duré 4, 5, 6 heures. Voilà, puis le restant du temps, ce que les gens faisaient beaucoup, parce qu'ils aimaient beaucoup faire la fête, c'était beaucoup de DJing. Ça, évidemment, il y en a pléthore. Hein. C'est quand même ce qu'il y avait le plus, c'était les soirées DJ. Tout d'un coup, c'était un espace qui ouvrait une possibilité qui était restée fermée jusque-là, quoi, ou qui restait dans l'imagination. Et donc, dans un espace de totale liberté comme ça, ben, les gens se sont auto-organisés. Et ça correspond à la TAS, c'est-à-dire c'est une auto-organisation, mais qui n'est pas définissable à l'avance. Mais on l'observe. Et donc, je l'ai observé. Et donc, on peut dire que ouais, c'était, de mon point de vue, une zone d'autonomie temporaire, qui s'est fait tout à fait naturellement, quoi, entre les gens, quoi.

Je m'en rappelle comme d'un très très long voyage quoi, que j'ai fait là-bas quoi. Donc c'est comme quand tu vas à l'étranger quoi. C'est du même ordre. Hein. C'est des souvenirs de paysages, de gens, ouais, c'est comme quand tu pars à l'étranger. C'est pareil. Donc j'ai fait des photos, enfin, pas assez sans doute, mais qu'est-ce qui reste des photos, des souvenirs? Mais en fait, après, on s'est rendu compte que y a pas grand-chose qui pouvait être préservé en réalité. Ce qui reste, c'est tout ce qu'on a lutté, aimé, on a créé. C'était hyper vivant. C'était l'endroit le plus vivant de la Terre, Second Life, quand on y était. Et les gens, ce qui est remarquable, c'est que quasiment toutes les personnes que j'ai connues là-bas, on est resté en lien. Ouais, c'est des liens indéfectibles. Et je suis sûre qu'il y en a que je recontacterai parce qu'on s'est rencontrés à cette époque-là, qui, tu vois, enfin tout de suite, ça ferait tac. Il y a un truc, quoi. On est

Bon, je suis ravi. Akio m'a retrouvé le lien pour accéder à la simulation dont je lui parlais. Et ça fait plus d'une heure que je marche là dans cette simulation. Et franchement, le lieu est assez incroyable. C'est immense déjà, mais surtout c'est complètement désert. Là en ce moment, je suis le seul utilisateur à y être connecté.

Et je sais pas trop, enfin je trouve que c'est assez fou parce que quand je suis arrivé sur Second Life, je m'attendais à ce que tout soit désert comme ici. Alors qu'en fait pas du tout, j'ai croisé et rencontré du monde tout de suite. Et là d'un coup, c'est la première fois que je me retrouve vraiment seul. Je suis au milieu de cette ville futuriste qui est complètement labyrinthique et ça crée un mélange qui est un peu étrange en fait.

Enfin, c'est peut-être aussi l'idée que cet endroit soit bah, d'une certaine manière à l'abandon, alors que il y a 20 ans, des gens y ont vécu et partagé des choses. Je me dis que c'est sûrement un espace important pour eux, et même en fait pour certains, plus important ou aussi important qu'un endroit du réel.

0: En fait, c'est ça, j'ai l'impression de me balader presque dans un vestibule. Allô? Et quelqu'un?
1: Non?
0: Oui, allô?
1: Oui, tu...
0: Je suis désolé, j'entends vraiment hyper mal. Je pense, je sais pas si c'est de mon côté, mais... En fait, je pense que c'est moi qui ai un souci de connexion parce que j'arrive à avancer. Là, je suis complètement bloqué.

0: http://maps.secondlife.com/secondlife/plume/119/52/37. Un documentaire de Méwen de McVille. Mixage, Jesse Mackenzie. Merci à Christine Webster, Akio Asakura, Salomé Nabé, Obscuria et le cybercafé La Cib. Créadoc 2025, avec le soutien de l'Université de Poitiers et du Polymage Magellis.
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Bonsoir à toutes, bonsoir à tous. Salut les loulous, comment vous allez ? In my house sur campus. Présenté par moi-même, Dan Faust, votre serviteur. Tous les 15 jours, samedi soir 21h-22h, on passe une heure ensemble. Une heure durant laquelle je vous distille une house sensuelle, joyeuse, profonde et spirituelle. Ce soir, c'est la dernière de la saison. La saison radiophonique 2025-2026. J'ai passé avec vous des moments lumineux. J'ai consacré mon énergie à vous transmettre mon amour de la house. Dans ce qu'elle a de plus noble.

Perlé pour cette dernière émission de l'année. Je vous ai sélectionné que des dingueries.

commence par cette pépite. Tribute to Phil Asher. À la production Marc Francis, incroyable. Et le morceau s'appelle The Bass. That don't stop. Allez Campus, t'es prêt? In my house.

et on a mixé ça. Prochain titre, une pépite encore. Encore une autre légende, DJ Spen, Baltimore. Le morceau

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Durant cette saison, je vous ai fait briller le soleil. 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On était bien ensemble. 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Toujours ensemble, toujours rapprochés, collés. 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Vendu en pharmacie, conseillé par ton médecin.

et on enchaîne Campus. Le morceau s'appelle What I'm Saying. À la production Intro Beats. On monte un peu en énergie. C'est l'été, il fait chaud.

cette émission est un peu spéciale, elle est chargée en émotions, c'est la dernière. Quel kiff ça a été toute cette saison. De se retrouver tous les 15 jours. De réfléchir à une sélection, de vous mixer ça, de vous présenter ça. J'espère que vous avez kiffé tout au long des différents épisodes. J'espère surtout qu'on va se revoir très vite pour faire la fête, kiffer entre passionnés, entre grooveuses, grooveurs et avec cette bande son toujours qui nous quitte jamais. House music, I love you.

0: très chaud aussi. Gros titre de Brusa Basil. Production Andrea Curato, Antonio Deep Scarano.
1: This is Brother Basil.
0: Un morceau s'appelle
1: Talk About.
0: This is what we do in the underground.

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écoutez Allez Campus. Si vous cherchez la définition de soulful, référez-vous à ce morceau.

Allez, prochain titre, on a mixé ça, il est lancé. On part en Italie. Un duo de producteurs dont je suis fou, Luis Radio, qui nous produit ce titre Baraka. Et Walter J, qui nous le remixe. Tout ça sorti sur le label Groove Bomb. Ouh là là là là là là là là là là. Mode Jazz House activé.

Prochain titre, les grooveuses, les grooveurs. Encore un artiste dont je suis fou. Il s'appelle Oculist. Le morceau s'appelle Wave Machine.

C'est la fin de cette saison 2025-2026. Une émission pleine d'émotions. J'ai essayé de vous faire passer mon énergie, mon amour pour la house. Vous savez, house music. 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

J'espère durant cette saison que vous avez pris autant de plaisir que j'en ai pris. J'ai été dingue à chaque épisode. Toujours en mode fourmi dans les jambes, les bras en l'air. Comme un fou à vous faire découvrir ces bombes. Merci pour votre fidélité. Merci pour votre soutien, merci pour votre chaleur. Merci de donner de la force.

Le paysage sonore est la bande originale de notre vie quotidienne. Pour cette laste sélection saisonnière et de bruit des machines qui rêvent, on voyage en hélico avec Nina sur le label faux Pola Hill. Nacho Marco illustre un renard volant, la maison composte d'Edith Christiane Promer et son essai sur le temps compté par Justine Urwart. On épluchera également le hippie d'Alma Negra recherchant l'amour universel, tandis que le Kérir Collective incantera une prière pour la pluie tout en color and pitch. On mettra aussi le cap vers l'Afrique du Sud avec l'âme piano de Mr. Taffa et Timba Wolf sur Oi Supa. On se laissera guider via le catalogue Sonar Collective par la grève de Lucy Sparks et Maïfé sur une production de Striton. On se payera une tranche de Youk et Garage signée Obsidian. Tandis qu'on clôturera ce florilège de folklore présent par l'intense collaboration entre John Terada et Laurel Allo pour un maxi trois titres dont on vous extrait le Dynamic The Waters et qu'on ouvre le bal avec Ilija Jarudman. Liste complète sur panique.org, 328e épisode.

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